0: C'est désespérant, ça, juste. La France télévisée, grand classe.
1: C'est bien simple, ça ne peut plus durer.
2: Mais je n'y peux rien, je multiplie les rapports et les rapports.
1: Des rapports qui s'entassent, de quoi nourrir un milliard de rats. Mes respects, monsieur l'inspecteur.
2: Au revoir.
0: Il n'y a pas de rats ici.
2: Et vous alors, qu'est-ce que vous êtes?
3: Just like

0: Ça y est, tu peux t'en aller.
1: Oui, merci beaucoup, Jeanne.
0: Parce que si je découvrais à quel point ton boulot de merde est déprimant et humiliant, je devrais avoir de la pitié pour toi.
1: Bien, d'accord. Ce sera avec joie.

Nous savons que la bisectrice de l'angle formé par la direction de la petite aiguille et l'axe passant par 12 et le centre de la montre nous donne la direction nord-sud. Donc on retient bien que la bisectrice, c'est la demi-droite qui coupe un angle en deux parties égales.

l'horrible impuissance dont il faut s'accommoder. Encore une fois, s'arranger, négocier avec...

Par moment, nous avons des accès de lucidité. Et ces accès de lucidité peuvent nous donner de l'espoir. Qu'est-ce que je veux dire par là? Les Américains utilisent le mot « insight » pour définir les processus dans lesquels, par moment, on produit quelque chose d'intéressant. Ce que, par exemple, Donald Winnicott appelle la créativité. Les êtres humains sont par moment créatifs.

0: on est en 1987. Sais-tu que de nos jours, une fille peut être tout ce qu'elle veut, sans complexe?
1: Je sais, ma mère est plombier.
0: Ça explique ton comportement, alors.
1: Et elle est assez exceptionnelle. J'ai beaucoup de respect pour elle.

0: Donc, moi, je ne sais pas. Ils ont atteint un stade de non-respect de la vérité. Ils ont atteint un stade de mépris, en fait, pour la vérité et pour l'intelligence des gens. Parce que quand tu méprises la vérité à ce point-là, quoi, tu vois, tu méprises les journalistes, tu méprises les médias, ceux qui les font, tu méprises les gens qui lisent ces médias, tu méprises 70-75% de la population, quand même, oui. Tu vois. C'est l'expression d'un mépris, ça veut dire que vous êtes tellement con que je peux vous sortir ça et ça va finir par passer, ça va finir par rentrer dans votre crâne, vous allez finir par y croire.
1: Hello, Mr. Postman. 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

0: Je refuse de causer avec vous. Faites venir les caméras ici tout de suite. Allez, faites-les venir.
1: Hors de question.
0: Pourquoi?
1: Je ne traite pas avec les caractériels. Je les supprime.
0: Je suis un héros du monde nouveau.
1: T'es un cinglé. Et je veux te guérir.

0: prête. Écoutez, je suis très occupé, rappelez-moi dans une demi-heure. À tout à l'heure.
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et essayer d'approfondir les données de la conscience. On peut essayer de regarder ce qui, dans les manifestations de la vie humaine, est le plus proche de nous, considérer notre histoire depuis ses origines gréco-romaines jusqu'au temps moderne, ou bien on peut essayer d'élargir,

et grotesque. Au pathétique de mon handicap s'ajoutent les images ridicules dont m'affuble l'imaginaire collectif. En premier vient le pirate, impitoyable avec ses semblables et dont la cruauté

étant décidément une bien désagréable pensée, chacun préfère, en pensée et en acte, baisser les yeux ou les détourner de ce qui simplement les ramène à leur simple condition d'homme périssable et fragile, capable d'être balayé, soit par l'absurde d'un instant, soit par la répétition absurde de

0: Attendez, attendez, c'est lesquels les Chinois qui étaient alliés aux nazis?
1: Les Japonais.
0: Les Japonais, c'est ça. Autant pour moi. J'avais un embryon de piste, mais non. Si nous avons affaire des Chinois de Chine, ça ne marche plus.

À qui la faute, monsieur le commissaire? Hein? Moi, je roulais tranquillement, doucement, à main droite, et c'est monsieur qui brûle un stop et qui m'emplâtre. Bon, je souligne poliment l'infraction, je souris, quand cette espèce de possédé commence à me dire un tas de gros mots, j'ose même pas vous répéter, monsieur le commissaire. Bon, j'ai peut-être eu tort de le tirer par la cravate à l'intérieur de ma décapotable, mais c'est tout, monsieur le commissaire.

Deuxièmement, calculabilité généralisée. Qu'est-ce que c'est que le capitalisme? C'est le calcul. Le capitalisme, c'est ce qui pose que tout est calculable. Ça, Marx l'a dit dès le début. Et c'est ce qui pose que la calculabilité peut remplacer absolument toute activité humaine. Or, c'est faux.

bord des appareils très complexes, pilotage manuel, pilotage automatique, ordinateur de bord, deux radars météo, deux radios altimètres et évidemment tout ce qu'il faut au point de vue des télécommunications. Arrivé à 55 000 pieds, donc entre 17 et 18 km, Concorde vole normalement à plus

0: On s'entend bien.
1: Oui. Hein?
0: On n'a rien à se dire, mais on s'entend bien.
1: Voilà.
0: C'est peut-être ta moustache qui me plaît.
1: Je crois que c'est ça, oui.

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0: La philosophie traditionnelle s'occupe communément de l'homme qui pense, comme si l'homme trouvait toute sa substance, tout son être dans la pensée. Il semble que la fonction dominante de la philosophie soit alors en quelque sorte de repenser la pensée. Tout à sa fonction dominante de concentrer les lumières sur ce sommet de l'être qu'est la pensée, la philosophie oublie souvent qu'avant la pensée, il y a le songe, qu'avant les idées claires et stables, il y a les images qui brillent et qui passent. Pris dans son intégralité, l'homme est un être qui non seulement pense, mais qui d'abord imagine, un être qui, éveillé, est assailli par un monde d'images précises et qui, endormi, rêve dans une pénombre où se meuvent des formes inachevées, des formes qui se déplacent sans loi, des formes qui se déforment sans fin.
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Pour une détermination complète de l'être humain, il faut donc faire le total d'un être nocturne et d'un être diurne. Il faut essayer de trouver les dynamismes qui vont d'un pôle à l'autre, entre songe et pensée. Si l'on se donne ainsi une certaine largeur d'examen, on se rend vite compte que la nuit et le jour, dans l'âme humaine, ne sont pas des éléments logiques qui s'opposent absolument. Nous connaissons tous ces fragments d'histoire personnelle qui, vécus dans le jour, viennent se reconstituer dans la nuit. Et nous savons aussi que, dans les heures les plus claires de notre vie diurne, il suffit d'un peu de solitude pour que nous tombions dans une rêverie qui rejoint les songes de la nuit. Oui, nous connaissons tous cette zone moyenne où les songes nourrissent nos pensées, où nos pensées éclairent nos songes.

Les héros sont des petits voleurs. Ils ont juste rajouté 4 ou 5 zéros. Ne leur en voulez pas.

aussi, sur le fondement de l'article 49, alinéa 3 de la Constitution, j'engage la responsabilité de mon gouvernement sur la deuxième partie et l'ensemble du projet de loi de finances pour 2020.

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1: Non, ça te gêne pas que j'ai mon nez près de tes pieds, non? Parce que sinon, je peux pousser mon nez.

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Non, mais c'est le monsieur qui a écrit le commentaire, il faut qu'il comprenne qu'il regarde une vidéo. Et donc, il y a une caméra, il y a des lumières, qu'il y a un journaliste, que c'est une vidéo produite. Donc, quand je suis à Pôle emploi ou quand je fais la queue à la Sécu, quand je parle à la personne dans le contexte précis, j'évite vraiment d'être sarcastique.

écoutez cette phrase magnifique d'un rapport de l'OCDE de 1999, les perspectives de profit pour les investisseurs institutionnels. Vous savez qui c'est ? Maintenant, on le sait depuis le crack, là. C'est les assurances, les fonds de pension américains et les banques. Donc, des gens qui ont des milliards à jouer en bourse. On appelle ça les investisseurs institutionnels, les zinzins. Bon. Eh bien, les perspectives de profit sur le marché éducatif, c'est-à-dire si on arrive à péter l'éducation nationale et à ouvrir un système de marché éducatif, les perspectives de profit sont de l'ordre de 1 à 7, c'est-à-dire 7 euros ramassés pour 1 euro investi, quand elles ne sont que de 1 à 2 sur le marché de la construction automobile. Rapport de l'OCDE 1999. Est-ce que vous croyez que les zinzins sont assez zinzins pour laisser passer une perspective de profit de 1 à 7? Et donc, il faut péter les éducations nationales en Europe, et c'est déjà commencé.

possible. Et le public est fou de lui. L'ambiance ici est absolument dantesque. Plus que jamais, Rocky s'est révélé un très grand champion.

0: Peut-être que c'est ça qui est en train de se passer. Peut-être qu'on est en train de vivre un événement politique fondateur qui, si il démarre sur la base d'une victoire sociale, mais ça nécessite que ça se reconfigure sur de bonnes bases. Or, il y a une course de vitesse. Il y a aussi une partie de l'extrême droite qui cherche à instrumentaliser ce qui est en train de se passer. Ça peut être une émeute avec la foule anonyme, avec la plèbe. Ça peut être un mouvement massif, une grève générale à caractère insurrectionnel avec des instincts, je dirais, politiques progressistes d'émancipation. Mais il y a une course de vitesse qui est en train de se nouer actuellement.
1: Olivier Besancenot était notre invité. Merci à vous et belle journée.
0: Merci à vous.

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0: Allons, merde! J'ai une bombe ici! Je vais la tuer et je ferai sauter la baraque!
1: Vas-y. Je dois faire mes courses ailleurs.

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0: Vous êtes Ikea?
1: Je viens de péter ma chaîne.
2: Oh, bah c'est point étonnant, c'est une Zodiac.
1: C'est pour une bonne marque?
2: Bon, la pourriture, bah, c'est comme votre vélo. D'abord, il n'y a qu'une de marque, c'est l'hirondelle. Le reste, c'est de la merde en tube. Là, votre clou, là, c'est de la série. Je suis sûr que ça a été monté par des Polonais. C'est pas pour médire des étrangers, parce qu'il y en a qui s'y connaissent. Les Suisses, les Italiens sont pas bons pour la guerre, mais pour le vélo, ils s'y connaissent. Les Polonais, c'est bons soldats, mais pour le vélo...

0: vous en tirerai pas comme ça. Si seulement je savais me battre, il verrait ce que c'est que la boxe chinoise. Je leur montrerai ce que c'est qu'un chinois en colère. J'y vais.
1: Attendez. On va leur montrer ce qu'est la boxe chinoise.
0: Oui, il va vous montrer la boxe.

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À quoi reconnaître qu'un entretien de l'allumage est nécessaire ? Celui-ci peut être nécessaire si le moteur roquette, si le moteur tourne de manière irrégulière au ralenti, si le moteur a moins de puissance. Comment savoir si vous avez le bon moteur ? Sur les B18 ou B20, la marque se trouve sur le côté gauche du moteur, côté conducteur. Sur l'avant, s'il s'agit d'un B20, et à l'arrière, s'il s'agit d'un B18. De quoi avons-nous besoin ? Un tournevis plat, une clé plate et à œil 7/16, une cale d'épaisseur de 0,4 mm, un nouveau jeu de vis platinée, un nouveau condensateur, de la graisse, une burette à huile et une lampe stroboscopique d'allumage.

on doit être capable de produire des visions alternatives qui rouvrent des possibilités d'espoir. Et ça, je pense que c'est tout à fait possible. C'est tout à fait possible en créant des communautés, à nous, si vous voulez, capables de s'emparer de ces questions d'entropie, de négentropie, de calculabilité, etc.

toujours emmerder les gens qui veulent avoir raison. Voilà une tactique infaillible, la position de repli suprême. La seule véritable force de votre San Antonio, c'est qu'il emmerde d'instinct et profondément, avec une rare ferveur, tous ceux qui ne sont pas d'accord.

Ça me permet de ne pas entretenir de vilaine rancune, de rester propre du dedans.

0: l'oreille. Il faut mobiliser sa bile. Tandis qu'emmerder vous laisse paisible. Ça vous préserve des autres et de vous-même. Bref, c'est une forme de sagesse, car il faut dans le fond une belle sérénité d'âme. Pour emmerder les gens qui vous emmerdent.
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Vous trouverez bien des préjugés à combattre, bien des entêtements de routine, car on a recours plus souvent aux neuvaines, aux religions, aux curés, plutôt qu'à se rendre naturellement chez le médecin ou chez le pharmacien.

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